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0: fait.
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0: Ouais.
1: Non, je ne ferai plus de jeu de mots. Ou alors par pudeur, on verra bien. 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
1: Bonjour à toutes et à tous, bienvenue dans l'Inopiné, l'émission qui s'enregistre au fil des rencontres. Et aujourd'hui, place à la musique. On va jeter un coup d'oreille sur la programmation du festival Saotico qui se tiendra les 21 et 22 août à Langrune-sur-Mer. Pour l'occasion, Théo, Sidonie et Ventura, qui sont tous les trois qui sont à l'organisation de ce festival, vont nous présenter le festival et jouer au jeu des questions et réponses. L'Inopiné, nouvel épisode, c'est parti. Bonjour à vous trois.
2: Bonjour. Bonjour Antoine.
1: Donc l'interview se fait au téléphone, donc j'espère qu'on s'entendra bien d'un côté comme de l'autre. Très content de vous avoir pour parler de cette nouvelle édition du festival Saotico. Donc je le disais, qui se tiendra le vendredi 21 et samedi 22 août à Langrune-sur-Mer. C'est la cinquième édition du festival, donc c'est encore un tout jeune festival. Comment il est né ce festival ?
2: C'est un festival qui est né d'une envie de créer un événement culturel en ruralité sur la côte de Nacre, un festival pluridisciplinaire, donc on va retrouver des spectacles et des concerts. Il est né d'une envie d'amis, je pense, de créer cette activité culturelle sur la côte de Nacre.
1: Vous étiez déjà, vous, dans ce domaine-là, ou vous êtes arrivé là un peu juste par passion, ou vous aviez déjà des connaissances ?
2: Pour certains, on s'est connus lors d'une formation qu'il y a à Nantes, une formation dans le spectacle vivant, en création, son et lumière. Et un jour, on est venu voir ce beau village, on s'est dit qu'il fallait qu'on fasse quelque chose ici.
1: Parce que vous êtes du coin ?
2: Non, il n'y a que quelques personnes de l'association qui sont du coin et qui nous ont fait découvrir cette région et qui est maintenant un peu la nôtre.
1: Ah bah c'est chouette, donc il y a eu un coup de cœur sur Langrune et à partir de là vous vous êtes dit c'est le lieu idéal pour le festival.
2: Exactement.
1: Et donc comment ça se passe sur place ? Vous avez des bénévoles qui sont là toute l'année avec vous, qui sont sur le terrain, la ville est avec vous aussi, comment ça se passe ?
3: Alors en fait toute l'année on a une équipe de bénévoles qui est dans l'organisation, on va dire, interne du festival et qui travaille par exemple sur la programmation, la position du festival, sur plein de pôles répartis. Et après, une fois arrivé au mois d'août, il y a des gens qui arrivent dès le 1er août et surtout, moi, il y a des gens qui arrivent au fur et à mesure. Et à la fin, on se trouve une centaine de bénévoles à travailler sur le festival jusqu'à l'ouverture des portes.
1: Ah ouais, une centaine de bénévoles. Et vous êtes encore à la recherche de bénévoles ou pas ? J'ai cru voir ça sur le site.
3: Là, on est complet.
1: D'accord, bah tant mieux.
3: Mais on poste quand même toujours un appel à bénévoles parce qu'on ne veut pas fermer les portes à de nouvelles têtes. Et voilà, mais c'est vrai que ça a quand même du succès. Il faut être rapide pour la question.
1: Et c'est peut-être dû à votre formation, mais il y a toujours eu cette volonté de proposer concerts et théâtre, de ne pas s'enfermer juste dans la case musique.
3: Oui, c'est une volonté. On a aussi des ateliers et des installations artistiques. En fait, le festival, il est sur deux lieux. Il est sur une place qui donne sur la digue et dans un parc. Et entre ces deux sites, on a des ateliers, des installations artistiques sonores immersives, scénographiques avec de la lumière, etc. L'idée, c'est de rassembler un peu toutes les formes d'art dans ce festival, au plus qu'on peut faire.
1: Et la ville de Langrune-sur-Mer, elle a tout de suite été OK pour vous suivre dans le festival. C'est chouette et étonnant, non ?
2: Ouais, pour être honnête avec toi, Antoine, la première année, ils ont eu quelques frayeurs. Ils ont vu une équipe de jeunes qui avait entre 19 et 20 ans organiser un festival. Donc, ils ont bien sûr eu des craintes. Et la première année, on a bien sûr œuvré à leur expliquer le travail qu'on allait faire, ce qu'on voulait mettre en place, nos valeurs, mais aussi tous les aspects logistiques et sécurité du festival. Donc la première année, on va dire que ça a été un peu compliqué. D'année en année, on a une confiance qui se crée et avec la ville de Langrune, mais aussi avec les commerçants et avec tout le reste de nos partenaires, que ce soit les partenaires institutionnels ou privés, les habitants, les bénévoles. C'est une histoire de confiance, ce festival.
1: Ah bah c'est chouette, bon, c'est la cinquième année, donc effectivement les gens commencent à vous connaître. Il y a peut-être aussi une attente qui se crée, non, pour le festival chaque année. Peut-être que maintenant les gens se disent, tiens, c'était cool ce truc l'année dernière, j'espère que ça recommence bientôt.
3: On a quand même plutôt des beaux retours. Là, surtout cette année, on sent vraiment les gens ont hâte du festival, tout le monde a la banane, donc ça fait vraiment plaisir.
1: Puis je crois que vous avez du bol au niveau de la météo, ce sera pas les cagnards des dernières semaines, donc les gens seront peut-être plus promptes à sortir.
3: On croise les doigts parce qu'on a quand même des éditions avec des tempêtes et des pluies, donc on est prêt à tout. Mais
1: ah merde.
3: On espère que ce sera pas le cas cette année. A priori, pour l'instant, ça commence plutôt bien.
1: Bon, bah tant mieux. Et donc, oui, vous disiez, le festival se passe sur le bord de plage et le centre-ville.
3: dans un parc, un petit parc qui s'appelle le parc du Bois Joli, qui est juste à côté.
1: Et donc une belle programmation pour ce festival. Donc comme vous disiez, il y a aussi bien des spectacles que des concerts. Si ça vous va, on peut commencer un petit peu à parler de la programmation.
2: Avec plaisir.
1: Moi, je vais commencer, je vais différencier les concerts et les spectacles, si ça vous va. Et on va parler de tout le monde, mais on va commencer par les concerts, et notamment par le vendredi. Et je vois que, pour moi, je pense que c'est votre tête d'affiche, Lulu Van Trapp.
3: Oui, un petit peu.
1: Ouais. Et vous avez... Je vais nommer les groupes, et à chaque fois, je vous mets entre les mains la responsabilité de les présenter bien comme il faut pour donner envie aux auditeuristes d'aller les écouter. Donc par exemple, qu'est-ce que vous pouvez nous dire sur Lulu Van Trapp?
3: Alors Lulu Van Trapp, c'est un groupe plein d'énergie qui débarque de Paris. C'est un petit mélange de rock, d'électro et ils ont une voix contestataire. C'est un groupe qui est quand même plutôt engagé et qui a vraiment une énergie sur scène débordante. C'est très dansant, faut venir. Ils sont pleins d'énergie.
1: Ouais, j'ai cru totalement, je sais que ce sera pas le cas à votre festival. Je crois que c'est la chanteuse de ce groupe qui l'année dernière avait eu un souci sur scène avec un spectateur. Oui, c'est ça.
3: Oui, oui, oui, qui pendant qu'elle, je sais pas comment ça s'appelle quand les gens sont dans la fosse pour les portes, il y a quelqu'un qui lui a touché les parties intimes et elle est revenue sur scène, elle a coupé le son et elle a dénoncé cette personne et ça avait pas mal tourné. Engagé et qui ose prendre la parole sur ce genre de sujet, donc c'est chouette et c'est des valeurs qu'on porte dans le festival.
1: Bah oui, tout à fait, c'est pour ça aussi que j'en parle, parce que je sais que le festival, vous êtes comme beaucoup de festivals aujourd'hui, c'est tant mieux, sur les VSS, vous êtes engagé, et effectivement, c'est vrai qu'elle n'avait pas hésité à prendre la parole en plein concert, à couper le concert et à vraiment dénoncer les personnes qui avaient fait ça sans qu'ils puissent être attrapés, mais en tout cas retrouvés. Mais en tout cas, voilà, un groupe engagé et dans un festival engagé, c'est plutôt bien.
3: Oui.
1: Est-ce que ça vous va? Si j'ai un extrait sous la main, on peut écouter un extrait de Lulu Van Trapp, ouais. Si vous voulez. Voilà, l'extrait, ce sera...
2: Avec plaisir.
1: Donc c'est L'amour et la bagarre.

0: Lulu Von Trapp, L'amour et la bagarre, qui donc le groupe sera le 21 août au festival Saotico. C'est un coup de cœur que vous vouliez cette année ou vous vouliez déjà les avoir avant? Parce que je sais que ça fait plusieurs années maintenant qu'ils tournent.
1: Lulu Von Trapp, on les avait déjà contactés l'année dernière parce qu'on était intéressés pour les faire venir. Donc là, il y a eu des incohérences de date, etc. Donc cette année, c'était possible. On leur avait dit qu'on les optionnait pour cette édition. Donc on est très heureux de pouvoir les accueillir.
0: Super. Alors, il y a aussi, il y a forcément des groupes du coin, notamment, il y aura Rougir.
2: Oui, Rougir, c'est un petit peu le groupe émergent, la révélation normande en ce moment. Donc, c'est Maël et Colin qui viennent de Caen et qui, on va dire, sont entre une scène punk et rave pop, assez cloud musique. Ils joueront sur la petite scène du festival à 19h30 sur un coucher de soleil.
0: Parfait.
2: Et on est très contents. C'est un vrai intérêt qu'on a de programmer des groupes locaux. Et on est très contents aussi d'avoir la musique émergente cannaise.
0: Bah, carrément, puis c'est un très bon groupe soutenu par le TFT notamment.
2: Et
0: on écoutera, alors on va pas écouter un extrait parce qu'on va écouter un morceau entier en fin d'émission au moment de se dire au revoir. Mais et j'ai cru comprendre, alors peut-être que mes infos sont erronées, vous allez me confirmer ou pas, qu'il est possible qu'on les entende, qu'on entende le concert de Rougir à l'antenne de Station B.
2: Effectivement, le concert de Rougir sera rediffusé en direct sur Station B. On est plutôt contents. On a un vrai. L'une de nos valeurs principales, c'est que la culture et ce qu'on propose soit accessible au plus grand nombre. Et donc, ça permettra à ceux qui ne peuvent pas être là avec nous physiquement au festival de pouvoir quand même profiter du concert.
0: Bah ça, c'est une super bonne nouvelle. Nos auditeuristes vont être contents, celles et ceux qui ne pourront pas venir à Langrune, effectivement. On va continuer sur les groupes. Là, je vois Soul Orchestar. Alors, c'est un projet assez fou. C'est un homme tout seul, c'est ça qui fait, qui tient le concert à lui avec tout plein d'instruments, si j'ai bien compris.
1: Alors, Soul Orchestar, c'est un orchestre balkan en solo.
0: Oui, voilà.
1: Qui vient avec sa charrette et tous ses instruments et avec ses pédales de disque. Il crée une vraie fanfare, un peu un mélange entre un spectacle et un concert en fait. Ce sera au Bois Joli, dans le parc où il se trouve les spectacles et du coup cette forme un peu hybride entre le concert et le spectacle.
0: Ok, oui, c'est ça, lui, c'est, vous saviez pas dans quelle case le mettre vraiment, donc il est entre les deux. Tant mieux, ça prouve que le projet est original et justement, il mérite d'être vu. Alors moi, j'étais très étonné de voir à votre affiche le groupe Les L. Pour moi c'était un groupe qui n'existait plus et quand j'ai vu qu'elles étaient à l'affiche du festival, j'étais très étonné et du coup je suis allé lire ce que vous écriviez sur leur venue. Je vous laisse vous expliquer parce que la rencontre apparemment est elle aussi très originale.
1: Alors pour la petite histoire, nos chemins se sont croisés avec les L dans des histoires personnelles de mon côté, mais on s'est rencontrés, on s'est rendu compte qu'en fait Pascaline, la chanteuse de Léel, a habité à Langrune pendant des années, et que moi j'étais dans l'organisation de ce festival, et en fait Léel joue encore, mais uniquement sous la forme des spectacles du Sage et Docteur Paradis, et donc exceptionnellement, elles ont accepté de faire un concert pour le Festival Saotico cette année, qui va reprendre leur répertoire de toute leur carrière, voilà. On sait que ça va ramener du monde parce que justement, elle ne joue plus officiellement sous ce nom-là.
0: Bah oui, c'est assez fou. Pour celles et ceux qui ne connaîtraient pas encore, pour les plus jeunes, qui ne connaîtraient pas les L, j'ai un extrait sous la main. On va écouter ça tout de suite. Je vous coupe le micro deux secondes pour qu'on écoute.

0: les L nouches, c'est toujours trop court, les extraits. C'est le problème. Il y a aussi, alors là, on est dans la chanson française, il y a aussi de l'électro le soir à Langrune-sur-Mer. New Temples, par exemple, on est dans cette case-là.
1: New Temples, oui, c'est ce duo qui va assurer le closing pour le vendredi soir. Et donc, c'est un dub électro, si on peut appeler ça, mais qui va chercher dans les sonorités de plein de styles, à la drum and bass, au jazz, c'est des personnes qui ont une formation de jazz initialement. Mm-hmm. Et pareil, ils sont de deux camps. Et c'est un binôme assez impressionnant. Donc c'est un binôme batterie, saxophone, plus machine et synthétiseur. On a assez hâte de voir ça. Ils viennent également avec une combinaison et des masques qui ajoutent à l'ambiance électro de leur proposition artistique.
0: Et donc, et je crois qu'il y a un, alors je sais pas si on est toujours dans l'électro avec Onag N. Alors je sais pas si je prononce bien.
1: Onag N. Effectivement, c'est une artiste qui fait de l'ambiance, enfin, c'est de l'électro ambiance qui va chercher dans plein de sonorités, autant au R&B, cloud rap et au down metal, qui fera cette année une collaboration avec 360 Prod, qui donc proposera une résidence pendant une semaine ici à Langrune pour le festival. Et donc l'idée, c'est de diffuser le set live de Onag en 360. Donc le public sera à l'intérieur du dispositif. D'accord. Et sera dans un son immersif.
0: Ok, super. Et ça, ce sera à quelle heure?
1: Ce sera à 17h15 au parc du Bois Joli. Dans une ambiance de fin d'après-midi.
0: Ok, bon, super, parfait. Et donc, comme je disais tout à l'heure, il n'y a pas que de la musique, il y a aussi des spectacles. Je crois que j'ai oublié aucun groupe hein, pour le vendredi.
1: Non, c'est bon.
0: Voilà, et pour les spectacles, j'en ai noté deux, notamment du cirque acrobatique, le spectacle Cap Casa avec la compagnie Ratafia Chic.
2: C'est Ratafria, compagnie.
0: J'ai très mal écrit, voilà, j'écris mal et j'arrive pas à me relire. Eh ben, Ratafria, désolé. Mais le spectacle s'appelle bien Cap Casa.
2: Oui, c'est ça, Cap Casa de Ratafria.
0: Super. Et donc, c'est du cirque acrobatique qui, lui, se déroulera pareil à quel lieu du festival?
2: Alors, ce sera sur la place du 6 juin, devant la scène des concerts. Donc, c'est deux cirques à scène. Pour ceux qui ne savent pas ce que c'est une machinois, c'est une sorte de grand bâton qui tient vertical au sol. Mm-hmm. Et donc, elles vont faire des acrobaties dessus. C'est une forme qui interroge la manière de vivre sa vie, tous les paradoxes que ça implique. Voilà, elles se soutiennent toutes les deux et donc si l'une d'elles tombe, tout s'écroule.
0: Ok. Et il y a un autre spectacle qui passera aussi le samedi qui s'appelle Les Étoiles. Alors j'ai cru comprendre que c'était une création, en tout cas quelque chose qui était pensé autour du festival.
1: C'est ça, Les Étoiles, c'est dans la continuité de ce que nous avons fait sur l'édition 2025 du festival. C'est-à-dire que chaque année, on fait un appel à projet où on propose à une compagnie émergente de venir à Langrune pour faire deux semaines de résidence et créer un spectacle pour le festival. Et donc cette année, ce sera Les Étoiles. C'est un texte de Simon Faglière qui sera mis en scène par Nel Primo. Et vous retrouverez sur scène à l'interprétation Luna Durand, Milina Travé, Thibaut et Violette. C'est un projet qu'on est très heureux de continuer cette année et qui a aussi beaucoup de sens pour nous de soutenir la jeune création et qui jouera donc à 16h sur la plage. Donc là, c'est le seul spectacle qui ne joue pas sur ni la place du 6 juin ni le Bois Joli, mais qui joue sur la plage.
0: Ok. Alors c'est vrai que j'ai donné un peu tous les spectacles dans l'ordre pas du tout chronologique, donc j'invite nos auditeurs à aller sur le site de Saotico pour remettre tout ça dans l'ordre et être sûr de ne rien louper.
1: Oui, si je peux me permettre, le spectacle joue les deux jours, il joue bien donc le vendredi et le samedi.
0: Ok, parfait. Et comment vous avez construit la programmation du festival? Parce que je vois qu'il y a plein d'artistes émergents. Comment on arrive à trouver tous ces gens-là?
1: Alors, nous, on commence très tôt la programmation. Pour vous dire, on commence déjà à réfléchir à cette chaîne. Mais on commence en général en début d'année par écrire un fil rouge, une direction artistique qu'on veut avoir, qu'on fait ensuite lire et qu'on explique à toute l'association. On a une organisation qui est assez horizontal et donc voilà, on écrit des manifestes, des fils rouges, des documents d'action. Et une fois qu'on a ça, on va chercher des propositions au concert, au spectacle, qui vont être en accord avec nos valeurs et nos envies. Ça va autant de propositions qu'on peut nous faire que d'expressions qu'on a, nous, envie de faire découvrir à Langrune. Et c'est un mélange entre une programmation normande et une programmation venue d'autres horizons.
0: Ah bah, du coup, j'ai envie de te poser la question quand même. Quel était le fil rouge de votre manifeste cette année?
1: On avait dit sur le manifeste, c'était un thème qui était sur le vent, mais pas forcément sur le vent, sur l'histoire de dans quel sens va le monde, qui est à contre-vent, qui est dans le sens du vent, et comment on peut exprimer ça en musique ou en spectacle. Mais voilà, tu as mis le doigt sur quelques-unes de nos valeurs, qui sont des valeurs VHSS, qui sont des valeurs humaines, sociales, et local, si je pourrais dire.
0: Et le vent, c'est peut-être pour ça qu'on retrouve un cerf-volant sur votre affiche, alors.
1: Bravo, Antoine, bravo. Ah.
0: Je suis perspicace.
1: C'est ça, le sens se crée au fur et à mesure qu'on crée le festival.
0: Ok, bon, bah,
1: super. On espère que ça se ressentira dans toute la programmation.
0: Bah, j'espère qu'il n'y aura pas trop de vent, quand même.
3: Oui, voilà.
0: Bon, si ça vous va, on va parler du samedi.
2: Carrément.
0: Oui. D'ailleurs, j'ai pas posé la question, mais c'est pour tout public. Hein, ça me semble. Je le pose histoire que tout le monde soit rassuré, mais tous les spectacles sont pour tout public.
2: Oui, oui. On essaie de viser un public et familial, et en fait, tout public. Et d'ailleurs, j'en profite pour glisser que c'est un festival qui est à prix libre, donc c'est-à-dire que les personnes donnent à l'entrée ce qu'elles peuvent et ce qu'elles veulent. Mmh. On a comme valeur d'ouvrir justement l'art à tout le monde et que personne n'en soit privé.
0: Bah, j'allais y venir un peu plus tard, mais maintenant que tu mets ça sur la table, on va en parler. Alors effectivement, c'est prix libre et je sais que vous proposez trois paliers de base, 3 euros, 5 euros ou 10 euros. Donc c'est comme tu dis, chacun selon son porte-monnaie et c'est ce qu'il veut y mettre. Et est-ce que les gens jouent le jeu?
1: Les gens jouent le jeu. D'année en année, on affine aussi notre explicatif qui va avec ça. Donc c'est trois prix de base qui sont... plus à titre indicatif, c'est-à-dire 3 euros un prix solidaire, 5 euros un prix conscient et 10 euros un prix de soutien. Il faut pas oublier que artiste c'est un métier, musicien c'est un métier, c'est des gens qui se nourrissent et qui nourrissent leur famille avec ça. Mais on rappelle toujours bien que ce n'est pas obligatoire. Une personne peut venir au festival sans rien dépenser à l'entrée. Et c'est ça l'idée, c'est-à-dire que chacun met à hauteur de ses moyen, et celui qui peut plus, mais celui qui peut moins, mais moins, dans toute cette logique-là. Et c'est, comme disait Sidonie, une valeur très importante pour nous que ce soit accessible à tout le monde, tout le monde.
0: Bah, c'est très beau et c'est très courageux de la part de votre festival de faire ça. Et j'espère que ceux qui ont un beau porte-monnaie mettent beaucoup et que les autres mettent ceux qui peuvent. Parce qu'effectivement, on peut mettre plus que 10 euros. Hein. Je pense qu'une soirée de concert comme la vôtre vaut bien plus de 10 euros dans beaucoup d'autres salles ou d'autres festivals. On va parler justement du samedi. Bah, là, je vais commencer par les spectacles. Donc, effectivement, il y a le spectacle du vendredi qui sera rejoué, le spectacle création, mais il y a aussi donc un spectacle qui s'appelle Les Petits Bonnets, donc par Docteur Paradis.
1: C'est ça, comme disait Sidonie, donc Pascaline est la chanteuse des L qui viendra faire une version solo, donc c'est une lecture sur l'histoire d'ouvrières qui travaillent dans une usine de soutien-gorge et qui vont faire une révolution. Une révolution, voilà. Donc c'est l'histoire populaire et contemporaine de la lutte ouvrière féminine. Et pour nous, ça avait aussi beaucoup de sens que Pascaline, la chanteuse des L, qui fait partie des Docteur Paradis, vienne faire le lendemain une lecture, voilà, de créer du sens entre les propositions artistiques, entre les concerts et les spectacles. Et voilà.
0: Eh ben c'est chouette, comme ça on peut voir, pour les vrais fans des L, on pourrait aller voir deux jours de suite d'une certaine manière. Je vois qu'il y a du rap en caravane avec un projet qui s'appelle Zénith. Alors là c'est pareil, c'est peut-être quelque chose qui est à la fois concert, à la fois spectacle, qui rentre dans aucune case vraiment.
1: C'est ça, c'est une forme un peu particulière qu'on est assez content d'accueillir, qui entre le spectacle et le concert. Donc c'est un spectacle de cloud rap, au texte un petit peu farfelu et engagé aussi, qui joue dans une caravane. Donc c'est un concert qui se passe au casque, à l'intérieur d'une caravane avec une scénographie et une ambiance. Et devant la caravane, il y a là une comédienne, Marcel, qui invite, eux, ils présentent leur proposition artistique comme une attraction. Donc c'est entre un concert, un spectacle, une attraction, et c'est donc des concerts de 15 minutes. Donc toutes les 15 minutes, on peut rentrer dans la caravane, un groupe de 13 personnes. Et voilà, c'est Tuto à l'intérieur qui assure le show.
0: Ok, ça a l'air super. Autre spectacle, le troisième, c'est Le Refuge par la compagnie Les Griffes, c'est bien ça?
2: Oui, c'est ça, c'est le collectif Les Griffes. Ouais.
0: Collectif Les Griffes, j'arrive à me tromper sur chacun des noms de compagnie et collectif, je suis désolé.
2: Donc le collectif Les Griffes, c'est un trio de danse contemporaine. C'est un spectacle qui interroge, qui convoque les souvenirs et qui interroge la question de la mémoire. Ça se passera dans le Bois Joli à 18h le samedi. Et la particularité de ce spectacle, c'est qu'elles travaillent in situ, c'est-à-dire que vraiment elles adaptent leur forme au lieu dans lequel elles se trouvent. Donc voilà, on les découvrir ça par vous-même.
0: Il y a aussi donc, la programmation musicale le samedi. Alors j'ai noté plein de noms de groupes, j'espère que j'ai bien écrit. Je commence avec la Fanfare Electro Papaye.
1: Oui, la Fanfare Electro Papaye qu'on est.

0: conservé de les acquérir. Et j'en profite pour vous dire qu'il y aura aussi un atelier fanfare le samedi de 15h45 à 16h45 au Parc du Bois Joli, où on pourra s'essayer aux instruments.
1: Ok, peut-être eux dans la volonté de recruter de futurs joueurs et joueuses, ou juste par curiosité ?
0: Par curiosité, je pense que c'était aussi un intérêt que le public puisse pratiquer ce qu'il voit en programmation. Mm-hmm. Et, mais oui, c'est vrai que ils vont pouvoir recruter avec ça s'ils ne sont pas déjà assez.
1: Oui. et donc, sinon, au niveau des groupes, j'ai noté Valjean, un groupe français, j'aurais dit pop rock.
2: Ils se définissent comme de la trash pop.
1: Trash pop, ok.
2: Trash pop, oui. Donc, Valjean, ils viennent de Bordeaux en Gironde. Valjean, c'est un groupe assez particulier parce que ça mélange le rock, le rap et le théâtre. C'est vraiment du texte rappé, chanté et dit, parlé. Ils ont une grosse énergie sur scène. C'est un mélange de poésie, de concert, de spectacle. Je pense qu'il faut vraiment venir les voir pour comprendre la forme que c'est.
1: Ok.
2: Et j'en profite aussi pour rajouter que Miel, la chanteuse du groupe, propose un atelier de théâtre d'improvisation le samedi à 16h30 au Bois Joli. Jauge limitée, donc n'hésitez pas à vous renseigner.
0: À venir tôt.
1: Ok. On va écouter un extrait parce que je vois bien que ça a l'air d'être un groupe très compliqué. Toi-même, tu n'es pas trop sûr sur comment bien les définir. Tu dis que c'est quelque chose de vraiment complet. Donc, on va écouter un extrait, ça va permettre de se faire une idée.

0: Dans vos yeux, c'est un extrait de, du groupe Valjean donc, qui sera au festival le samedi 22 août à Saotico, à Langrune-sur-Mer. Autre groupe qui sera là, c'est Urusturu, Urusturu, je ne sais pas comment le prononcer, je suis désolé.
1: Il n'y a pas de souci, c'est Urusturu.
0: Oui.
1: Urusturu, c'est un trio qui s'est rencontré au conservatoire de jazz. Il y a deux Parisiens et un Normand, qui vient de Lisieux plus précisément.
0: Okay.
1: Ce groupe, c'est un mélange d'électro et de jazz, et on pourra les retrouver sur la petite scène avec la plage en fond le samedi à 19h30.
0: Ok, bah là aussi j'ai un extrait sous la main, on va écouter ça. Moi j'aurais même mis ça un petit peu peut-être dans la case de chanson parce que ça chante aussi.
1: C'est la chanson française.
0: Ouais, voilà. Le titre, l'extrait du titre qu'on va écouter, c'est Please, mais vous allez voir, ça chante quand même en français. C'est un mot.

0: pense que sur scène, ça va être super, Urusturu.
1: On était déjà en train de danser derrière notre téléphone.
0: Ben voilà, moi j'étais pareil, j'étais en train de dandiner de la tête devant le micro. Donc c'est que ça va fonctionner. À mon avis, ça va être le même genre d'énergie un petit peu, alors peut-être que je me trompe, mais ça me faisait penser à l'énergie que dégageait Bonne Nuit l'année dernière, par exemple. C'est, voilà, je pense qu'il y a quelque chose de très dansant.
2: Je pense qu'on peut trouver des similarités entre les deux groupes. C'est vrai, la chanson française sur de la pop électro, c'est une formule.
0: C'est une bonne formule en tout cas qui correspond bien à ça au Tico. Un autre groupe de scène, c'est Double Vitrage qui sera là. Ça a l'air d'envoyer.

0: et des choses très très bien sur scène.
1: Double Vitrage, oui, c'est un groupe qui nous vient de Tours. C'est le groupe qui va faire le closing du festival. Donc c'est de la techno instrumentale. On a une personne aux machines et une drum, une batterie sur scène. C'est un mélange entre les synthés modulaires, cette batterie bien nerveuse, et ça promet un concert qui risque de faire secouer les têtes et les corps pour la fin de ce festival.
0: Et du coup, c'est vrai que là tu dis ils sont de Tours. Là, le prochain groupe que je vais présenter, il vient de Nantes, donc c'est Juzu. J'espère qu'il se prononce comme ça. C'est des groupes qui sont du coup que vous connaissez géographiquement de par vos origines, vos études, j'imagine.
2: Il faut savoir qu'on s'est rencontrés à Nantes, mais on vient de plein d'endroits différents de la France en organisation.
0: D'accord.
2: Du coup, c'est aussi super pour la programmation parce qu'il y a des gens qui connaissent des groupes et des spectacles un peu de tous les horizons. Donc, ça fait un bon mélange à la fin, des gens qui viennent un peu partout quand même.
0: Bah, ça fait plaisir de ne pas avoir que des groupes qui viennent de Paris, oui, effectivement, déjà.
2: Oui, c'est ça. On essaye vraiment de pas aller, enfin, au plus possible quand même dans la région normande. Et après, on va piocher un peu partout. On ne sait pas que les Parisiens, c'est bien. Mm. Et du coup, pour rebondir sur Juzu, effectivement, c'est un groupe nantais. Juzu, c'est un trio également. C'est de la musique africaine contemporaine. On peut retrouver des influences d'Orange Blossom, d'Evelyn Mambo, évidemment, quand c'est la chanteuse, de M'Balas ou de High Life. Voilà, vous pouvez découvrir ça le samedi à 20h30 sur la grosse scène. Et c'est pareil, c'est très dansant.
0: Bouger. Eh ben, j'ai un extrait sous la main, on va pouvoir écouter ça.

0: Pareil, je pense que ce sera un très très bon concert aussi. J'ai l'impression que j'ai fait le tour de tous les groupes. Rassurez-moi, je n'ai oublié personne.
1: Non, on a oublié personne, c'est ça.
0: Bon, bah, c'est super. Alors, pour la petite info, effectivement, une partie de l'équipe de Station B sera sur place pour des interviews. Alors, j'ai plus les horaires exacts, je crois que c'est un 17h-19h peut-être. Des interviews des artistes en direct du festival.
2: Effectivement, il y aura des interviews des artistes en direct du festival, de tout le monde, si on a le temps, on espère.
0: Ouais.
2: Mais on est très heureux de vous accueillir sur le festival pour pouvoir aussi rentrer dans l'explication que peuvent avoir les artistes de leur groupe, de leur proposition musicale, leur proposition chorégraphique ou théâtrale, et de faire encore du lien.
0: Bah oui, ça va être chouette, puis plus le concert derrière de Rougir qui sera capté en direct. Donc on a déjà parlé des prix, donc je rappelle, c'est prix libre, ça va de 0 euro à tout ce que vous pouvez mettre de votre porte-monnaie, avec des paliers qui sont indicatifs, qui sont de 3, 5 ou 10 euros, mais vous pouvez effectivement aller bien au-delà. Il y a des stands associatifs peut-être aussi sur le festival ?
1: Il y a des stands sur le festival, plutôt des artisans locaux. Pour trouver des stands d'associations, des librairies, des assos de lutte contre le VIH, on a SOS Méditerranée, on a des associations de soutien politique aux migrants et aux réfugiés, qui sont des valeurs qui nous tiennent à cœur.
2: On a aussi Joué Ensemble, donc c'est des jeux en bois ludiques, et on a aussi des stands qui proposent de la nourriture, notamment Grady Kiot, et la boucherie de Langrune, des hot dogs. Et nous avons aussi les stands de Sao Tico, avec les t-shirts, les pulls et le merch de Sao Tico, un point info. Et voilà ce que je pense.
0: Bah, je crois que là, on a une belle cartographie du festival. Si nos auditeuristes n'ont pas envie de venir, c'est qu'ils font preuve de mauvaise volonté.
2: On a un dernier argument, c'est aussi vous pourrez manger des huîtres sur le festival, des camemberts rôtis, une bière qui s'appelle la Sao Timus, parce que c'est une bière brassée pour le festival par également notre partenaire Normandie Beer Factory. Ça, c'était nos derniers arguments, je pense, pour vous convaincre.
0: Ah bah, c'était les arguments ultimes, si avec ça. Alors là, ils sont déjà dans leur voiture et en direction. Et justement, pour venir vous voir, bon, il peut y avoir de la voiture, on peut faire du covoit. Si, bon, nous, la radio, on est à Caen, on est bien motivés en vélo, ça se fait, je crois, Langrune. Mais sinon, il y a d'autres modes de transport, le bus. Je crois qu'on peut aussi.
1: Alors, il y a le bus, il y a surtout le Pédibus. Je ne sais pas si vous avez vu cette nouveauté.
0: J'ai vu ça.
1: On avait déjà mis en place l'année dernière, mais cette année, il est théâtral. C'est-à-dire qu'on va avoir Jules Ciblot-Langlois qui va animer ce Pédibus. Donc, c'est un bus à pied qui part de Saint-Aubin et qui vient pour l'ouverture du festival. Voilà, on vous laisse la surprise de ce qui s'y passera.
2: Il y a aussi une plateforme de covoiturage que vous pouvez retrouver sur le site internet du festival. Bon, ça se ressent aussi sur ce qu'on a dit sur les stands ou sur ces choses qu'on met en place, Pédibus ou covoiturage, mais l'éco-responsabilité est une valeur très importante pour nous et on essaye d'inventer chaque année des nouvelles choses pour faire les festivals les plus éco-responsables.
0: Oui, bah d'ailleurs, je rappelle, pour retrouver le site, c'est assez facile, hein, sur tous les moteurs de recherche, Sao Tico, on tombe assez vite sur votre site. Sinon, il y a aussi les réseaux sociaux, je crois, si on veut suivre l'actualité chaude.
2: Bien sûr, il y a sur Instagram, Facebook.
0: Les classiques. Bon, bah super. Eh ben, est-ce qu'il y a quelque chose dont on aurait oublié de parler, même si je ne pense pas, parce qu'on a donné jusqu'au camembert rôti, donc je pense qu'on a fait un grand tour.
1: Bah pour continuer sur l'éco-responsabilité, on peut quand même glisser que samedi à 14h, il y aura une table ronde sur l'écologie et la protection du littoral, si ça vous intéresse. Et également, juste avant, à 13h, un nettoyage de la plage avec les motivés.
0: Un nettoyage de la plage collectif, c'est-à-dire que les festivaliers et festivalières sont invités à venir participer au nettoyage, c'est ça ?
1: Exactement.
0: Bon bah c'est super, c'est très très bien de protéger cet endroit qui va accueillir toute cette musique et cette fête. Eh bien, Théo, Sidonie et Ventura, je vais vous dire merci. On arrive à la fin de l'émission. On va se quitter, nous, en musique, ce sera Rougir. Le morceau, ce sera I Wish I Could Like You. Je vous souhaite, parce que là, on est donc on est en amont du festival, donc je vous souhaite une bonne fin d'organisation. J'espère qu'il y aura plein de monde, tout ça. Que la musique sera bonne, ça c'est sûr, et que les gens vont bien s'amuser. Merci à vous d'avoir répondu au coup de téléphone.
1: Merci à vous.
2: Merci à toi. Antoine, merci pour comment.
0: Bah super. Et puis à très vite alors.
2: Mais hâte de t'y voir, ça arrive vite, une petite semaine.
0: C'est ça. Allez, bonne fin d'organisation à vous, merci.
2: Au revoir Antoine, merci.

Rougir, I wish I could like you. Ils seront au Festival Saotico le 21 août, mais le Festival Saotico, c'est le vendredi 21 et le samedi 22 août. Donc les deux jours, vous pouvez y aller. C'est prix libre avec des fourchettes informatives, 3, 5 ou 10 euros, mais évidemment, vous pouvez mettre plus. Tout ça se passe à Langrune-sur-Mer. Station B sera sur place pour des interviews et pour retransmettre normalement le concert de Rougir. L'inopiné, bah c'est fini pour aujourd'hui. Restez à l'écoute de Station B sur le DAB+ à Caen ou sur lastationb.fr. C'était Antoine du micro et à très bientôt.

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Bonjour, bonsoir, vous écoutez Station B, Mr. Morrison, la seule émission francophone entièrement consacrée à Van Morrison. Aujourd'hui l'épisode 22, Mr. Morrison et quelques chansons d'amour. Pourquoi l'amour ? Eh bien, parce qu'on a évoqué Morrison et la dépression la dernière fois, ça fait beaucoup de bien. Et parce que Van Morrison a écrit de très belles chansons d'amour, comme celle-ci, l'une des dernières parues sur son dernier album. Ça s'appelle « The only love I ever needed is yours ». C'est un peu compliqué, mais en français, ça donne « Le seul amour dont j'ai jamais eu besoin, c'est le tien ». Parole signée Don Black, c'est rarissime qu'un parolier écrive des chansons, mais la musique est de Morrison.

Van Morrison à la voix et à la musique et aux paroles. Quelqu'un qui est encore plus expérimenté, encore plus âgé que lui, 87 ans, le compositeur, l'auteur de chansons Don Black, un Britannique, qui a donc écrit les paroles de cette très belle chanson The Only Love I Ever Need Is Yours, extrait du dernier album en date de Van Morrison, Remembering Now. Autre extrait de cet album, Back to Writing Love Songs, et là Van Morrison dit, je suis de retour, j'écris à nouveau des chansons d'amour.

chanson toute simple, toute banale, en forme de manifeste. Je suis de retour à l'écriture de chansons d'amour. C'est ce que chante Morrison, qui prend le soin quand même de citer What I Say, qui est la chanson, une des grandes chansons de Ray Charles, l'un de ses grands inspirateurs. Et bien justement, on va retrouver Van Morrison en duo avec Ray Charles sur une reprise d'une chanson d'amour de Van Morrison, Crazy Love. C'était lors d'une cérémonie de remise d'hommage de Van Morrison à Ray Charles. C'était en 2003, Crazy Love.

0: supérieur.
1: L'amour fou, Crazy Love, chanson composée par Van Morrison et chantée en duo avec Ray Charles. On enchaîne avec I Can't Stop Loving You, immense chanson de country, immortalisée par Ray Charles justement en 1962 et reprise par Van Morrison en 91 sur l'album Hymns to the Silence. Je ne peux pas m'arrêter de t'aimer, I Can't Stop Loving You.

Chanson rendue très très célèbre par Ray Charles au début des années 60, mais comme beaucoup de chanteurs afro-américains, Ray Charles disait que les auteurs de country music, de country and western, écrivaient de très belles chansons, voire les plus belles chansons du monde. Bah, c'est le cas de I Can't Stop Loving You, et c'est le cas de la chanson aussi suivante, qui s'appelle Share Your Love With Me, une très belle chanson d'amour, qui a été d'abord enregistrée par Bobby Bland en 64. Il y a aussi Aretha Franklin, qui a connu un succès à cette chanson-là. Et puis, il y a un chanteur de country, Kenny Rogers, dans les années 80, qui a enregistré aussi cette chanson. Là, on en passe la version de Morrison de 2016, Share Your Love With Me.

Bon, c'est un peu une chanson d'amour contrariée, hein, parce que il chante « C'est une honte si tu ne partages pas ton amour avec moi. It's a shame if you don't share your love with me. » En revanche, dans les années 70, Van Morrison compose et publie des chansons d'amour en extase. On va en écouter deux, « Warm Love ». L'amour chaleureux, où il chante « It's ever present everywhere ». C'est tout le temps présent partout. Vous allez écouter ça, c'est vraiment la félicité. Et puis on va enchaîner avec une autre chanson de la même décennie, « Hungry for your love »,« J'ai faim de ton amour ». Alors d'abord 73 et après 78.

0: Extrait de l'album Wavelength de Van Morrison en 78, Hungry for Your Love. Vous écoutez Station B, Mr. Morrison et quelques chansons d'amour. C'est l'épisode 22. Chansons d'amour encore avec I'll Be Your Lover Too. Je serai aussi ton amoureux. Extrait des paroles. Tu seras ma reine, je serai ton roi et je serai aussi ton amoureux. On va donner deux versions de cette chanson qui, au début, est publiée en 1970. Donc là, il est en plein amour avec Janet Planet, sa compagne, sa femme même américaine. I Be Your Lover Too, dans une version alternative, 70. Et après, une version très récente de 2024 sur l'album New Arrangements and Youths, une version très jazzy.
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une version très récente de I'll Be Your Lover Too, je serai aussi ton amoureux, puisque là ça date de 2024, c'est sur l'album New Arrangements and Duets, pardon pour l'accent, de Van Morrison. Les chansons d'amour de Van Morrison, c'est parfois aussi très simple. On va écouter Have I Told You Lately, le grand tube de Morrison paru en 89, dont on a déjà parlé longuement ici. Et avant, on va écouter She's My Baby, une chanson toute simple qui date de la même période de 1990. Van Morrison amoureux en 89 et 90.

l'époque une chanson, l'une des chansons les plus connues de Van Morrison, Have I Told You Lately That I Love You. Est-ce que je t'ai dit récemment que je t'aime? On a beaucoup parlé de cette chanson-là, de ses reprises, par Rod Stewart notamment, à savoir est-ce qu'il s'adresse à une femme, est-ce qu'il s'adresse à Dieu. En tout cas, c'est une très très belle chanson d'amour. Avant-dernière chanson que l'on diffuse dans cette émission, Come Here My Love. Alors, c'est un petit bijou qui fait 2 minutes 14, qui paraît en 1974 sur l'album Vide and Fleece. Viens ici, mon amour, chante Morrison.

0: chanson d'amour par excellence, Come Hear My Love, 74, Van Morrison. On va conclure par la même chanson que celle qui a ouvert cette émission, The Only Love I Ever Need Is Yours, le seul amour dont j'ai besoin c'est le tien. On a écouté la version studio de 2025, on va écouter une version live captée par un spectateur fan absolu de Morrison, venu du Japon, je crois. Très bonne qualité sonore, c'était en août dernier à Belfast, chez Morrison. Et on entend au début que Morrison explique « Les paroles ne sont pas de moi, elles sont de Don Black, donc si vous voulez vous renseigner, savoir ce que ça signifie, demandez-lui !» Et puis après, il enchaîne sur l'interprétation de cette belle chanson « The only love I ever need is yours ».
1: I need to explain this. I didn't write the lyrics. Co-writer was Don Black. He wrote the lyrics. I did the music. If you want to know what this is about, get in touch with him.
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Les chansons d'amour de Van Morrison qui s'écoutent, bien sûr, et qui se regardent aussi, parce que, par exemple, cette chanson est accompagnée d'un clip, enfin on voit pas Morrison, mais il y a les paroles qui défilent sur l'écran, des très belles paroles, très recherchées de Don Black, de Donny Love, I Even Need Is Yours, et puis ça se voit aussi, parce que la version là, en live, que l'on vient d'écouter, elle a été filmée par l'ami fan japonais, je crois, on va mettre le lien sur stationb.ou, c'est lastationb.fr, hein, c'est ça. Merci Rémi à la technique et pour le rappel, lastationb.fr, on réécoute toutes les émissions de Mr. Morrison. Celle-ci, Mr. Morrison et quelques chansons d'amour, c'était l'épisode 22, et vous pourrez réécouter celle de dans 15 jours. Une fois qu'elle aura été diffusée. On y arrive. On va tenir, on tient jusqu'à l'été, Rémi. Hein. Oui, c'est ça. On a fait plus d'un an de série consacrée à Van Morrison. À bientôt sur Station B.

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Je vais vous dire, les gars, ce qu'il faut faire pour faire augmenter vos salaires. 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
2: Vas-y, dis-moi.
1: Ouais, par rapport à ma copine qui est soi-disant ta femme.
2: Ouais, comment ça, soi-disant? Ouais, c'est ma femme.
1: Ouais, c'est ta femme et tu la frappes.
2: Et alors, mais je la frappe, mais tu viens ici pour me dire ça?
1: Ouais, je viens ici pour
2: me
1: dire ça.
2: Tu crois que je sais pas que je la frappe, je la correctionne et alors?
1: Et tu crois que c'est

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